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0: Ah, mais c'est date ça, puis d'un coup, venir ici. Faut que passer, vous savez.
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0: Pasteur, est-ce que les eaux qui desséchées capable de vivre encore?
1: 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Nous lisons dans la parole, bon Dieu, dans Ézéchiel chapitre 37. Voici, je vous ferai sortir de vos sépulcres. Donc, où est Zoyo capable de vivre? Et je vous ramènerai dans le pays d'Israël. Et vous saurez que je suis l'Éternel.

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0: On doit avoir un dépôt de carbone et un dégât.
1: Mika, fais le rappel pour moi.
2: Réaction de destruction.

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